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1: Ok, ça nous parle pour un feu, alors.
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0: 0800 009 800, c'est le numéro à composer si vous voulez repartir avec les bras chargés, je dirais. Mais pour partir avec les bras chargés, il faut guetter le signal.
1: 0800 009 800.

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1: Excellent après-midi, bonnes vacances, merci de choisir Énergie et bon début de week-end, un week-end qui va être très très bon. Mais pour nous tous, le week-end de vacances, je ne crois pas que la météo ait prévu quelque chose de négatif. J'espère que non, je vais vérifier ça tout à l'heure. Bon, en attendant, nous on est sur notre yacht, on en profite, petit cocktail, bonne humeur, et il y a qui avec nous?
2: Allô, bonsoir Dimab, c'est Kenny à l'appareil.
1: Ça va Kenny?
2: Ouais, ça va, comme le vendredi.
1: C'est vrai que t'as prévu quoi pour ton vendredi, dis-moi?
2: Ben, vendredi, je suis à Naptic. Et après, dans la soirée, on verra un petit peu.
1: Mais non, mais tu prévois quelque chose quand même.
2: Faudrait faire ça réfléchir, faudrait voir avec madame.
1: Comment, t'as pas encore vu ça? Et s'il faut faire garder la petite, on fait comment?
2: Je vais demander à la mamie ou bien à la marraine.
1: Et si mamie et marraine ont prévu quelque chose, un petit resto en famille, qu'est-ce... Alors, on fait comment?
2: Je vais m'organiser, il n'y aura pas de problème.
1: Bah, parce que là, j'ai l'impression que tu t'y prends à la dernière minute.
2: Non, pas forcément, mais de toute façon, la famille est là et il n'y a pas de problème.
1: Je sais pas, imagine-toi deux secondes que tu remontes avec un événement pour ce soir, par exemple.
2: Il faudrait que j'appelle, comme j'ai jusqu'à ce soir. Donc, je peux appeler cet après-midi et demander.
1: Kelly, c'est pas bon. Bon, allez, j'arrête de t'embêter. Kelly, choisis un short de bain, un slip de bain, comme tu le sens.
2: Slip de bain.
1: Ouais, comme slip ça, bain. Avec ça, on fait de meilleurs plongeons.
2: Ah oui, effectivement. Ah hein? Slip de bain, tout d'un jaune.
1: Jaune?
2: Oui, jaune.
1: C'est vous, daddy feeling. Bon, t'es prêt à plonger ou pas?
2: Oui, je suis prêt à plonger. Hein.
1: Allez, on y go. Kenny, je t'écoute.
2: Oui, je continue. Je continue un petit peu encore. Et je vais m'arrêter, je vois un gros pack chargé sous l'eau. Bien lourd.
1: J'ai l'impression que cet après-midi, tous mes packs sont chargés.
2: Ah ben, tant mieux.
1: Vas-y, tu t'arrêtes à celui-là?
2: Ben, je m'arrête là.
1: D'accord. Ben, je t'invite à remonter.
2: Ok, ça marche, je remonte à la surface.
1: Ouais. Comment récupérer un pack en deux secondes?
2: En deux secondes? Ah ben, il faut bien choisir. C'est un coup de chance.
1: D'accord. Bon, maintenant, je l'ouvre. Et dedans, oui, tu as deux invitations pour My Flesh Island.
2: Ah ouais, super.
1: Tu as deux invitations pour All Fit Game.
2: Oh là là, ah oui.
1: Et tu as deux invitations pour Ziggy Ball.
2: Ah ben c'est super alors.
1: Voilà, ben tu pourras faire la fête, mais à condition.
2: Oui, surtout.
1: Que mamie te dise ou maman te dise, c'est ok.
2: On va s'organiser.
1: Ou encore mieux, que tu restes à la maison surveiller les gamins et que tu...
2: Non, il n'y a qu'une seule,
1: une petite fille. Une petite fille, ben, que tu as resté à la maison surveiller la petite et
2: non,
1: tu...
2: Non, on va demander à ma reine, on va demander à mamie.
1: Ah bon, ma reine, ben, fait plein.
2: Il y a les papis.
1: D'accord, ça marche. Eh, tu vois, elle vient de dire, je ne veux pas rester avec papy.
2: Non,
1: Non, je rigole. En tout cas, je te souhaite de bonnes vacances, un bel après-midi.
2: Ah ben merci, Dimab, parlez-moi.
1: À bientôt, Kenny.
2: À bientôt.
1: Ne bouge surtout pas. Allez, nous, on est en mode week-end, on est en mode détendu, on vous lâche les hits que vous aimez. Vebs Cartel est à venir avec Shensia.

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1: Excellente vacances, merci de choisir l'énergie. L'After Beach jusqu'à 18h. Après, on sera à 18h en mode hit list des vacances. Ça va être du lourd encore. Après, Energy Cool Session. Et puis, comme on est vendredi, alors je regarde avant de vous raconter beaucoup de bêtises. Après, on s'arrête pour Energy Cool Session. Mais voilà. On est en vacances, on en profite. Et pour en profiter sur notre yacht, il y a qui avec moi?
2: Coucou, il y a Juju.
1: Salut Juju, comment vas-tu?
2: Ça va bien, et toi?
1: Dans la forme?
2: Oui, oui, tranquille, comme le vendredi.
1: D'accord, déjà en vacances ou pas?
2: Non, c'est loin encore.
1: Bon Juju?
2: Oui.
1: Choisis ta tenue.
2: Un maillot léopard, une pièce.
1: D'accord. T'es prête à sauter?
2: Oui.
1: Bonne nouvelle. Et là maintenant, je te suis, Juju.
2: Alors, on avance. Il y a deux belles étoiles de mer. On passe à côté. On tourne à gauche.
1: D'accord.
2: Là, je vois un petit paquet bien joli, avec de belles couleurs. Et puis, on va l'attraper parce que j'ai déjà faim. Donc, il faut remonter. Là, c'est bon, on a attrapé le cadeau et on remonte.
1: On remonte?
2: Oui.
1: Alors, Juju, je vais ouvrir ton cadeau.
2: Oui.
1: Et dans ton cadeau, il y a deux places de ciné TDS Vaiana.
2: Oui.
1: Et deux autres places de ciné TDS à nouveau. Ça te fait quatre places de ciné et tu pourras y aller avec la personne de ton choix.
2: Parfait, je te remercie.
1: Voilà, Juju, bonnes vacances.
2: Merci, toi aussi.
1: À bientôt, Juju. Tiens, il y a un bon zoo pour toi, là. C'est PLM. Tu connais?
2: Oui.
1: Bon, je t'invite à danser. Tu viens danser avec moi, Juju?
2: On y va.
1: Allez. En tout cas, bonnes vacances. Merci de choisir Énergie. Je vous attends aussi au 06 90 11 14 14. J'attends vos petits messages.

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1: Excellent après-midi, retour de plage, pas encore, attends, on reste encore un petit peu, on reste encore un petit peu en mer, on va en profiter, on va revenir gentiment, on est vendredi soir, il n'y a aucune raison de se presser, vous êtes d'accord avec moi, hein, on y va gentiment, à moins qu'on ait prévu de faire une petite sortie, quoi, mais bon, on a le temps, il est encore très tôt, on va encore effectuer quelques petits plongeons, on va se détendre tranquillou, avec qui? Avec qui?
2: Avec Maëlle.
1: Ça va, Maëlle?
2: Oui, ça va bien, et toi?
1: Ça va très très bien. Oui. Maëlle, t'es en vacances?
2: Oui, ça vient de commencer.
1: T'as commencé quand?
2: J'ai commencé ce week-end, le week-end dernier. Ça
1: d'accord.
2: Fait une semaine maintenant.
1: Maëlle, je peux te demander ton âge?
2: Oui, j'ai 26 ans.
1: D'accord, je pensais que t'avais passé... des examens et tout, et puis là maintenant, tu t'allais.
2: Ah non, c'est l'autre versant, là, on est
1: ce sont
2: les professeurs.
1: Ok. Ok. Bon, t'as prévu quoi? De partir, de rester, de... Dis-moi
2: alors,
1: tout.
2: Alors, je sais pas, hein, là, j'ai prévu de partir au plus loin à Marie-Galante, j'espère gagner le ticket pour le bébé des festivals.
1: Le qui, ça?
2: Pour le bébé
1: des
2: festivals.
1: Moi, je n'ai jamais parlé de ça, moi, pour l'instant.
2: Ah ben, je sais pas.
1: Le bébé des festivals.
2: Oui.
1: Tu m'en ramèneras.
2: Bien sûr.
1: Ah ouais, ouais. Je veux goûter à ça.
2: Pas de soucis.
1: Ouais. Bon. Maëlle.
2: Oui.
1: Choisis ton maillot.
2: Comment?
1: Choisis ton maillot.
2: Multicolore.
1: D'accord. Ça marche. T'es prête à plonger ou pas?
2: Totalement.
1: Ah non, hein, Maëlle. Maëlle, maintenant, je te suis. Décris-moi tout ce que tu vois.
2: Ok, je nage. Il y a des petits poissons. Ok. Au loin, je vois un coffre un peu multicolore. Il y a de la poudre, il y a de la lumière. Il y a l'air d'avoir des poissons qui s'amusent bien autour. Oui. Allez, je vais voir celui-ci.
1: Tu fais pas une petite danse avec les poissons?
2: Ah, si.
1: Allez, soyons fous.
2: Ils peuvent me porter chance. Allez, on danse un peu.
1: Sait-on jamais.
2: Oui.
1: Bon, Maëlle.
2: Ok. Ouais.
1: Tu gardes ce cadeau?
2: Oui, je garde celui-là.
1: On remonte?
2: On remonte.
1: J'étais obligé de donner un coup assez sec pour que ça puisse te remonter. Je pense que vous l'avez tous entendu. Ouais, j'étais obligé de claquer, tu vois. Bon, on est remonté à la surface. On ouvre ton cadeau.
2: D'accord.
1: Je crois que tu es remonté avec des poissons, hein.
2: C'est pas grave.
1: Bon, Maëlle, là-dedans, tu as deux places de cinéma pour aller voir Vaiana.
2: Ok.
1: Et deux invitations pour la Ziggy Ball.
2: D'accord. Ok, très bien, merci.
1: Ça marche?
2: Ouais, ça marche.
1: Je te souhaite d'excellentes vacances.
2: Merci beaucoup.
1: Un bel après-midi. Tu restes à l'écoute parce qu'on a du lourd à venir.
2: D'accord.
1: Ouais. Morane, voyez feu.
2: Très bien.
1: Et good flavor.
2: Ah ben, que de la bonne vibe.
1: Voilà, tu l'as dit.

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1: Allez, à 18h, rendez-vous avec la Hit List des vacances. Et puis en attendant, nous, on s'est plaisir, on est sur l'eau. C'est magnifique. C'est vraiment magnifique. On profite du paysage tranquille. Et on est rejoint par qui?
2: Gladys.
1: Comment ça va, Gladys?
2: Bonsoir, ça va?
1: Bien?
2: Oui.
1: Gladys, tu es en vacances où?
2: En Martinique.
1: D'accord. Je t'invite à choisir un maillot.
2: Un maillot jaune.
1: D'accord. T'es prête à plonger ou pas? Mais vas-y.
2: Oui. Je plonge.
1: Attends, on plonge, attends. On va sauter. Comment dire à quelqu'un, dépêche-toi. Gladys vient de me faire ça, là.
2: Alors, je vois un paquet sur la droite.
1: D'accord.
2: Je vois des poissons. Okay. Je m'arrête au premier paquet.
1: Et on remonte ou pas?
2: Oui, je remonte.
1: Gladys?
2: Oui.
1: Je vais ouvrir ton paquet.
2: Ok.
1: Alors, il y a deux places de ciné pour TDS.
2: Ok.
1: Et deux autres places de ciné pour TDS.
2: D'accord.
1: Ah là, tu repars avec quatre places de ciné. Comme ça, tu pourras faire une petite sortie avec les copines ou en famille?
2: En famille.
1: D'accord. Il n'y a rien de mieux, en fait, que la famille.
2: Merci beaucoup, en tout cas.
1: Je te souhaite de bonnes vacances.
2: Merci bien.
1: À bientôt, Gladys.
2: Bye-bye.
1: Il y a un hit qui débarque que j'aime. C'est le Niet de Rachel Allison. Elle est en compagnie d'Hypnoz. Et là, on va bouger un petit peu. On est vendredi soir. On va se lâcher. On est dans l'afterbeat jusqu'à 18h.

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1: Allez, excellente soirée, c'est notre dernier plongeon de la semaine, le dernier plongeon de la journée. Et on l'effectue avec qui ?
2: Michel, salut.
1: Ça va, Michel ?
2: Oui, ça va bien. Ah ouais.
1: T'es encore sur la route ou quoi ?
2: Non, fin de journée pour moi.
1: Fin de journée, tu ne travailles pas demain, hein, sûrement ?
2: Oui, je travaille demain, oui.
1: Mais Michel, Michel, qui joue quoi pour vacances ?
2: Comment ?
1: Quand est-ce que tu prends des vacances ?
2: Ouais, mais c'est pas pour l'instant.
1: Michel, il bosse tout le temps ?
2: Oui, je bosse.
1: Tu as Michel à 18h50, il bosse. 22h, des fois, il bosse. Pas vrai, Michel ?
2: Mais oui, parce que comme j'ai vu mon travail,
1: ouais.
2: J'ai des retours, tu vois.
1: Ouais, en tout cas, on salue tous ceux qui... Ils font appel à tes services et puis tous les autres ambulanciers, tous les ambulanciers des Antilles, puisque c'est hyper nombreux à nous écouter. Ouais. Bon, Michel ?
2: Oui, je t'écoute.
1: Tu fais un plongeon ?
2: Oui, attends, je commence déjà à m'étirer avant de plonger.
1: Mais oui, mais il faut mettre un shot en slip.
2: Oui, je mets un short de bain tranquillement, je m'étire avant.
1: D'accord.
2: Et je regarde où je saute.
1: Michel, ne va rien coincer là. Tu sais qu'à cette heure-là, le vendredi, on ne trouve pas de pièces.
2: Hein. Oui, mais... Je vais prendre ce qu'il y a.
1: Allez, vas-y, je t'écoute. On y va ?
2: Allez, Oui, on plonge.
1: Allez, Michel.
2: J'avance. Je vois de beaux petits poissons. Une petite tortue. Je continue,
1: la tortue ne s'appelle pas Barbara, par exemple.
2: Non, elle s'appelle Vanessa.
1: Ah, d'accord.
2: Elle s'appelle Vanessa. Franchement, elle est magnifique. J'apprécie. Je fais un petit coucou. Et je continue. Et je vois un gros cadeau. Un très gros cadeau.
1: D'accord. Là, on remonte ou tu cherches encore ?
2: Non, je remonte.
1: Allez.
2: Parce que j'ai hâte d'ouvrir le cadeau.
1: Allez.
2: Donc je remonte. Je suis arrivé.
1: C'est bon. Michel.
2: Oui, je t'écoute.
1: Barbara te fait plein de bisous. Bon, Michel.
2: Ah bon ?
1: Je rigole parce que, pour tout te dire, je regarde en même temps sur le 06 90 11 14 14 et Barbara n'arrête pas de m'assigner de messages. J'ai payé le signal. Alors je pensais que tu l'avais croisé.
2: Non, peut-être qu'elle a senti que je passais.
1: Mais ouais, elle t'a vu passer en fait.
2: Mais oui, elle m'a vu passer avant.
1: Ah, ouais. Bon, on arrête des bêtises. Michel ?
2: Oui, je t'écoute.
1: Ton cadeau. Dedans, il y a deux places de ciné pour aller voir Vaiana.
2: D'accord.
1: Tu as deux invitations pour le concert de Stevie Land and Friends.
2: Yes.
1: Et merci. Tu as deux invitations encore pour le concert de Stevie Land and Friends.
2: Donc ça fait quatre invitations.
1: T'as tout compris.
2: Ok, mais c'est super. Franchement,
1: ouais.
2: Bonne fin de journée.
1: Ben voilà, comme ça tu pourras te détendre.
2: Mais oui, me détendre et apprécier.
1: Demain soir.
2: Comme j'apprécie mon travail.
1: Demain soir.
2: Mais oui.
1: Tu connais le programme un peu ou pas ?
2: Comment ?
1: Tu connais le programme ou pas ?
2: Oui, Amirati, Fanny.
1: Ouais.
2: Parce que j'ai une fanatique de Fanny. Amira Tiffany, Dominique Coco. Et attends, il manque un sel.
1: D'accord.
2: Et il m'en manque un dernier. Son frère, le frère de Stevie.
1: Le frère de Stevie aussi ?
2: Oui.
1: Et il y a Missé Sadik.
2: Moi, Jean-Bon.
1: Tu ne l'as pas dit ?
2: Comment ?
1: Missé Sadik.
2: Ah oui, le boss, Missé Sadik. Oui.
1: Ça là.
2: Je l'ai oublié, oui.
1: Il y aura Dandé, oui. Tu connais Dandé ?
2: Dan DeWiz, c'est pas Zora Jambon.
1: Bon, en tout cas, tu y seras avec les personnes de ton choix.
2: Mais merci, c'est sympa. C'est okay. Cool. Super.
1: Allez, bon, en tout cas, je te souhaite une belle soirée et un excellent week-end.
2: Merci, à toi aussi.
1: À bientôt, allez, Michel.
2: Bye. Allez, bye.
1: Allez, à juste avant, à bientôt. Juste avant de partir, ben on lâche encore les hits quand il a appelé le gars Zo à Jambon. Mais t'es sérieux, Michel. Bon, nous on poursuit avec Shakira et Saïka. Les Noupati, en vous souhaitant un excellent week-end, en vous recommandant la plus grande prudence. Bon week-end, on se retrouve lundi 15h.

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